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0: j'entends, mais...
1: Écoutez-la.
0: Non, je ne peux pas te placer. Mais je vais porter une robe.
1: Hein? Une robe comment?
0: Ah.
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1: Narcisse
3: Bello, mon Dieu! La rue! Waouh!
1: Tellement

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1: Si le patron de Tesla compte envoyer des touristes à plus de 400 km d'altitude, c'est la Lune et Mars qu'il vise.
2: We need to get back there.
3: Nous devons retourner sur la Lune, avoir une grande base occupée en permanence. Il faut aussi construire une ville sur Mars pour devenir une civilisation spatiale, une espèce multiplanétaire.

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Salut à tous, bienvenue au palmarès Ville de Québec de la semaine, ici Memo Gauthier à l'animation pour la prochaine demi-heure de découverte musicale. Cette semaine, c'est la nouvelle formation metalcore Arrowheads qu'on retrouve dans nos palmarès avec la sortie de leur premier album, Sisyphine, paru le 22 mai dernier. Et sans plus tarder, voici le top 10 Ville de Québec. En 10e position, Ache de Arrowheads.

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En septième position, La Révolte d'Alex Leblanc.

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En quatrième position, Errance de Pieds Légers.

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1: Deuxième fin de semaine de juin 2026, ici Alex Bergeon et bienvenue au deuxième service du Réchaud.

Bonne fin d'avant-midi sur les ondes de CFAC 88.3 à Sherbrooke et de chez 94.3 à Québec, vos radios universitaires préférées. On va vous retrouver cette semaine avec, c'est la dernière semaine parlementaire, donc tout le monde fait son bilan en ce vendredi au moment d'enregistrer, donc tout le monde a bien performé, a été extraordinaire. Un peu comme les radios commerciales où elles sont toutes numéro un dans les villes où elles sont représentées. Ben c'est ça. Tous les partis ont fait du mieux qu'ils pouvaient. Ils étaient tous extraordinaires. Même si dans les faits, ça n'a pas été extraordinaire, notamment pour la CAQ cette semaine. Ça a été un petit peu compliqué. Avec entre autres le rapport de la vérificatrice générale qui est venu rappeler tous les problèmes qui ont été engendrés à cause de Northvolt et de la filière batterie qu'on avait donné de l'argent un petit peu trop rapidement et un peu trop... pas facilement, mais en y allant un peu à tâtons, disons ça comme ça. En y allant un peu en faisant confiance à cette jeune compagnie qu'on connaissait pas tant que ça et que, ben justement, ils ont fait faillite pas longtemps après qu'ils aient englouti un peu d'argent des contribuables québécois. Et c'est entre autres ce que reprochait la vérificatrice générale, c'est qu'il n'y avait pas de plan à long terme, il n'y avait pas nécessairement de vérification ou d'assurance qu'on n'allait pas se faire avoir avec une start-up. Et puis, ben c'est ça. Christine Fréchette a tenté de s'en départir, ou en tout cas tenter d'essayer de dire, ben c'est pas moi qui l'a fait, hein, c'est François Legault et Pierre Fitzgibbon. Donc elle a décidé de lancer les deux autres en dessous d'autobus. Mais elle-même, comme l'a rappelé les autres membres de l'Assemblée, de l'opposition, en disant, ben non, vous étiez là pendant une partie de tout ça. Et oui, vous avez peut-être dit que, Madame la Première ministre, que vous ne vouliez pas qu'on rajoute de l'argent. Mais c'est ça, on a quand même mis de l'argent sous sa gouverne également, donc restera à voir comment elle pourra s'en tirer, parce que oui, dans les intentions de sondage, elle fait une meilleure performance que prévu, mais en même temps, c'est pas gagné d'avance, parce que le dernier sondage qui est sorti cette semaine révélait notamment que Charles Milliard, sa bulle, est déjà en train de se dégonfler, donc pour lui... Les carottes sont pas cuites, mais disons que dans son cas, la pente va être difficile, ne serait-ce que parce qu'il n'est pas connu. Et ensuite, son parti est plus populaire que lui. Donc ça fait en sorte que il réussit quand même à se démarquer, à être en deuxième position derrière le Parti québécois qui lui mène toujours pour l'instant à 31-30%. Même si certains sondages lui donnaient l'avantage également, 32-30 contre 30 et un très anormal 23 pour Main Street. Je sais pas pourquoi on le comptabilise, mais que le PQ serait à 23%, ça semble complètement impossible. Mais bon, ça fait partie de la game. Des sondages qui sont un peu dans le champ, c'est aussi, ça fait aussi partie... la partie où un 6% QS. Non, Main Street n'a pas fait un bon sondage. Mais les autres sont déjà un peu plus dans la moyenne, mais ça fait surtout en sorte que le Parti québécois se retrouve maintenant en zone minoritaire, surtout si on sera à 127 députés, comme l'a voté malgré les oppositions de Youri Chassin, nouveau député indépendant ancien de la CAQ. Mais ça fait en sorte qu'en ce moment, le Parti québécois a des luttes relativement serré avec le Parti libéral dans la région de Montréal, la Montérégie, a des luttes serrées avec la CAQ en Mauricie, en Lanaudière, Laurentides, mais a aussi des luttes serrées avec le Parti conservateur en Beauce, dans Chaudière-Appalaches, donc, et dans la ville de Québec surtout. Donc, c'est pas gagné pour le Parti québécois malgré l'avance. Paul Saint-Pierre Plamondon a réussi à faire un point de plus qu'aucun de ses choix lorsqu'on a demandé lequel de ses candidats ferait le meilleur premier ministre. Donc, pour lui, il est repassé au-dessus de la barre d'aucun de ses choix. Donc, pour ça, c'est une petite victoire pour lui, on va dire. Mais c'est ça. Pour l'instant, on est en zone minoritaire, mais de peu. On est à 61, 62 députés. Quand il en faut
63, peut-être 64 si on tombe à une carte à 127 députés. On l'a vu dans les dernières semaines, le réaménagement de la carte, pas de la carte, mais du Salon Bleu avec la formation en U permettrait à ce que ces deux nouveaux députés-là soient ajoutés littéralement autour de la table. Mais reste quand même que ce sera très serré. C'est ça. Donc, la CAQ qui était dans des abysses à 12, 13, 14 revient dans les 21, 22. Mais encore une fois, est-ce que ce sera suffisant pour sauver les meubles et laisser trois ou quatre députés de la CAQ entrer quand même à l'Assemblée plutôt que l'effaçage complet qui était prévu dans les dernières semaines? Ce serait ça de sauver pour Christine Fréchette. Mais encore une fois, est-ce que l'actualité va la rattraper avec le bilan de son parti? Parce que oui, elle est nouvelle première ministre, elle est nouvelle chef de la CAQ, mais elle doit défendre que son équipe reste quand même celle de François Legault, que ses ministres sont à peu près ceux de François Legault aussi. Donc, cette équipe-là a un passé de 8 ans. Dans les points positifs de la semaine, notamment, il y a Simon-Jolin Barrette qui a raté sa réforme de la justice québécoise. Donc, son projet de loi est mort au feuilleton. Il a tenté de convaincre notamment Arun Boisy de Québec solidaire d'accélérer le processus à 48 heures de la date butoir, ou en tout cas de l'heure fatidique. Et puis, il a tenu son point. Donc, oui, il a peut-être commis lui aussi des dérapages, Arun Boisy de Québec solidaire, avec ses déclarations, mais il a quand même tenu son point devant un Simon-Jolin Barrette qui voulait changer littéralement la loi québécoise avec tous les groupes de défense contre lui. Littéralement, il n'y avait à peu près personne, ni même Christine Fréchette, dans son camp pour faire accélérer ce processus-là. La vidéo, entre autres, qu'Arun Boisy avait mis en onde, il était rendu à la page 33 de 400. Et Simon-Jolin Barrette voulait qu'on accélère le pas et qu'on clenche ça un petit peu plus rapidement. Mais c'est ça, dans son entêtement à vouloir faire passer un document que personne ne connaissait et ou qui était problématique sur beaucoup de points, surprise, ça n'a pas passé. Et comme justement, Christine Fréchette n'était pas nécessairement dans son camp non plus, ça a fait en sorte que c'est ça, c'est mort au feuilleton. Donc, énormément de groupes se sont réjouis, entre autres, de cette défaite-là pour Simon. Les groupes de pression, les nations autochtones, les groupes de femmes, le système judiciaire au grand complet. Donc, voilà, cette réforme-là qui n'avait aucune chance de passer est finalement morte au feuilleton. Est-ce que ce sera même dans le programme de Christine Fréchette à la prochaine élection? Est-ce qu'elle va vouloir remettre de l'avant ce dossier-là si Simon se présente malgré... Non, je pense qu'il ne se présentait pas. À vérifier. Mais ça reste quand même que, dans son cas, à lui, ce sera sa première vraie grosse défaite parce qu'il a quand même fait des choses de bien. Outre de se chicaner avec tout le monde, il a quand même mis sur pied ce palier de justice-là pour les violences faites aux femmes. Donc, oui, à certains moments, il a été capable de faire des choses qui étaient bien, niveau judiciairement parlant, mais il y avait aussi cet énorme dérapage-là de vouloir réinventer la justice québécoise que, c'est ça, ça ne passait pas à ce moment-là parce que il avait consulté personne et il avait fait ça avec son équipe chez eux une fin de semaine. C'est pas clair, mais reste qu'un dossier si important où justement personne n'était impliqué, n'avait aucune chance de passer. C'était évident. Donc, pour la CAQ, voilà ce qui en est. Encore une fois, c'est le bagage de Northvolt, des investissements de dépenses dans le vide, les 700 millions de dollars qui ont été engloutis par Lyon Électrique, par la filière batterie, par tous ces projets-là qui ont été des balles perdues, pour reprendre les termes fétiche de baseball de François Legault qui disait, faut un moment donné qu'on s'essaye puis que si ça marche pas, c'est ça, ça marchera pas. Mais c'est ça. C'est qu'en tant qu'économiste lui-même, en tant que Pierre Fitzgibbon, lui aussi qui est supposé être un éminent économiste, avec Christian Dubé à un certain moment aussi, avant qu'il devienne ministre de la Santé et avant qu'il quitte la scène, lui aussi en catimini, c'était supposé être la partie de l'économie. Et force est de constater que, c'est ça, on dépense, on essaie des choses, mais d'essayer des choses avec l'argent du monde, c'est sûr que ça passera pas super bien.
dans essayer des choses et que ça passera pas super bien, ben il y a Paul Saint-Pierre Plamondon qui s'est essayé de récolter de l'argent d'un projet qui n'existe pas avec un montant qui n'existe pas et de demander cet argent-là qui n'existe pas non plus. Donc cette semaine, c'était aussi l'abandon du TGV par le Parti québécois après que notamment Joël Arsenault, ne serait-ce que le printemps dernier, disait que le projet du tramway serait une bonne chose, pas du tramway, mais du train à grande vitesse, dans ce cas-ci, serait une bonne chose, que c'est un beau projet, ça relie des villes importantes au Québec, que c'est pas normal que de faire la distance Québec-Gatineau, ça prenne 5 heures à peu près, mais qu'on pourrait le faire en 1h30, 2 heures. On rêve tous d'avoir un TGV, là, entre Québec et Toronto. Je pense que pour ceux qui ont déjà voyagé à travers le monde, qui, comme moi, ont pu prendre le Shinkansen au Japon ou le TGV en France, on est 30 ans, 40 ans en retard sur d'autres nations, sur d'autres juridictions. Ce qui est particulier, c'est qu'un premier ministre sortant, en parlant de Justin Trudeau à ce moment-là, avec aucun pouvoir ni influence, ni investissement, ni politique, nous annonce comme ça aujourd'hui qu'il va de l'avant, 10 ans trop tard. Il a été élu en 2015. S'il croyait vraiment, il aurait pu le réaliser. Alors, on permet un certain scepticisme sur le réalisme de l'engagement de M. Trudeau. Il était appelé à commenter le vouloir de Justin Trudeau de se faire un train à grande vitesse entre Québec et Toronto. Sur le fond, nous continuons de penser que c'est une excellente idée. On nous dit qu'il y a des... Là, je lis le verbatim, fait que s'il y a des hésitations, elles sont retranscrites intégralement. On a au moins mis de côté la question du train à grande fréquence qui était, bon, disons, une solution qui était loin d'être optimale. Si on doit investir des sommes importantes, aussi bien avoir un train qui fonctionne à grande vitesse. Donc, à ce moment-là, ben c'est ça. Est-ce que vous croyez au TGV Québec-Toronto? Le Parti québécois y croyait à ce moment-là. Et là... Parce que Mark Carney, le méchant fédéraliste libéral, fédéral, est arrivé dans le portrait en disant que « moi, je vais vous donner un train à grande vitesse ». Parce qu'en plus, il ne demandait pas nécessairement de somme de Québec. Il disait « je vais faire un TGV ». À la base, le Bloc québécois était plus dans l'idée de dénoncer le tracé. Parce qu'évidemment, ça passe au travers de fermes agricoles, ça passe au travers de terrains agricoles, je devrais plutôt dire, plutôt que les fermes, mais les terrains. Et ça fait quand même en sorte que, ben c'est ça, ça fait des expropriations, ça fait que on a des craintes de voir passer, où va-t-on passer la machinerie si notre champ est coupé en deux. Donc, les préoccupations originales de la partie fédéraliste du mouvement indépendantiste qu'est le Bloc québécois, si c'est, ben non, ils sont pas fédéralistes, ils sont indépendantistes, mais en tout cas, blague à part, reste quand même que l'idée était davantage de faire attention où le tracé allait être placé et que dans une envie de sortir des chiffres pour le fun de sortir des chiffres, le député du Bloc québécois, Jean-Denis Garon, le sosie d'Infoman, est allé d'une déclaration en disant que le tramway, j'arrête pas de mélanger le tramway, le train à grande vitesse allait coûter 200 milliards de dollars aux contribuables canadiens et que ça allait être un gouffre financier quand, dans les premières estimations, on parlait plutôt d'un 90 milliards à l'intérieur du gouvernement libéral. Donc, Jean-Denis Garon est arrivé avec 110 milliards de dépassement de coûts qu'il avait obtenu dans sa tête, on ne sait pas trop. Donc, il avait estimé que le projet allait coûter deux fois ce qui est supposé coûter, même deux fois et demi plus que ce qui est supposé coûter. Et à partir de ce 200 milliards-là de dollars, le Parti québécois a extrapolé que si, quand le gouvernement du PQ allait être mis au pouvoir, ce serait dans l'idée de se dissocier complètement du projet de train à grande vitesse, mais de tout de même, selon un savant calcul de Prorata, de récupérer le 40 milliards qui aurait été mis au Québec selon les investissements qui seraient faits à travers les provinces à peu près égales, etc., etc. Donc, Paul a exigé le montant d'un projet qui n'existerait plus s'il décidait de se retirer et que, ben, il préférait prendre ce 40 millions-là au lieu de le mettre dans le transport en commun, bien sûr, de « ah, soudainement, là, on va rénover des hôpitaux et là, on va rénover des écoles ». L'idée se peut. Mais où ça bloque automatiquement, c'est d'exiger des montants d'argent d'un projet qui ne se ferait plus
Et c'est d'avoir l'audace de dire, ben nous, on pense qu'on mériterait 40 milliards de dollars. Donc, donnez-nous ce 40 milliards-là de dollars et on va le répartir comme qu'on veut. Ça, évidemment, c'est l'ambition du Parti québécois de gérer sa propre argent, mais ça, c'est normal. Ça reste quand même le projet d'indépendance du Parti québécois. Mais encore une fois, c'est un projet qui favorisait le Québec, puisque sur les 7 villes principales du tracé, il y en avait 4 qui étaient au Québec, Ottawa-Gatineau étant l'espèce d'entre-deux qu'on peut dire que ça appartient et à l'Ontario et au Québec. Mais ça reste quand même que c'était pour relier Gatineau, Montréal, Trois-Rivières, Québec, pour faire des distances beaucoup plus rapides, mais que là, parce que ça incluait Toronto, parce que c'était le gouvernement fédéral qui avait eu l'idée, et qu'en plus, c'était de l'argent qui était mis directement depuis les coffres du fédéral, donc ça voulait dire que l'Alberta, la Colombie-Britannique, les Maritimes payaient pour ce train à grande vitesse-là qui n'y aurait pas nécessairement accès, ou en tout cas n'y irait pas nécessairement le prendre pour faire Québec-Toronto quand on reste avant à Victoria ou quand on reste à Saint-John's. Ben, en plus, on dit « Non, non, donnez-nous l'argent et on va s'en occuper de comme qu'on veut. » Donc, si ça avait été dans l'idée de vouloir faire du meilleur transport en commun, peut-être est-ce que ça aurait pu avoir une instance un peu plus importante, mais là, c'était pour faire d'autres projets. Donc, de prendre l'argent du transport en commun, qui est déjà déficitaire au Québec, parce que au pourcentage, les trajets d'autobus sont les plus faibles dans la province du Québec comparativement à l'entièreté des autres provinces du Canada. Je pense que c'est quelque chose comme un 26 % de trajets d'autobus pour les chars qui se prennent l'autoroute, donc ce qui est vraiment très peu. Ne serait-ce que la liaison Québec-Sherbrooke, je pense qu'elle existe à peu près plus non plus parce qu'il n'y a plus de compagnie, parce que c'était pas assez profitable, mais parce que justement, ce transport en commun-là, il est délaissé au profit de l'auto-solo. Ah oui, et en plus, la CAQ a abandonné son objectif de vendre 100 % de chars électriques parce que le gaz, c'est important. Cette semaine aussi, donc, les objectifs de vente de véhicules électriques sont revus à la baisse. Et on pourra encore acheter des chars électriques en 2035, yahoo! Mais ça reste quand même, voilà, donc on... Au début, je disais que Paul était de plus en plus problématique, mais j'ai de plus en plus l'impression que c'est son équipe autour de lui qui prend des décisions et qui met les mots dans la bouche de Paul pour dire, là, on va faire des takes 100 % québécoises, il faut qu'on ramène les projets ici, il faut que si, ça, ça. Mais que ça fait en sorte que, ben pour essayer de gratouiller 5, 6, 7 votes à Éric Duhaime, 5, 6 votes à Christine Fréchette, ici et là, pour essayer de devenir majoritaire, ça fait en sorte qu'il n'y a pas d'adhérence au Parti québécois et c'est pour ça qu'ils se ramassent en zone minoritaire en ce moment, parce qu'ils ne font pas de gains. Ils essaient d'aller faire des gains avec des gens qui sont un peu plus à droite qu'ils seraient normalement, le parti en tant que tel. Mais ça fait en sorte que ben, ceux qui sont plus modérés, qui sont plus à gauche, regardent les nouvelles propositions du Parti québécois et ne sont pas intéressés par celles-ci. C'est exactement ce qui arrive dans le cas du PQ et dans le cas du Parti conservateur. Les deux ont des pourcentages qui sont stables, qui ne bougent pas beaucoup. Ce qui veut dire que ce ne sont pas des gains, mais ce ne sont pas des pertes. Et le but pour gagner une élection, c'est de faire des gains. Donc, de prendre ce pari risqué-là, de vouloir aller jouer dans les plates-bandes de la CAQ, d'aller jouer dans les plates-bandes des conservateurs, quand normalement, ça devrait être d'aller jouer dans les plates-bandes, par exemple, de Québec solidaire, pour faire de véritables gains, de faire rameuter les quelques indépendantistes qui sont à Québec solidaire et de les rameuter à la cause du Parti québécois. Malheureusement, vu qu'ils décident de jouer sur le jeu d'Éric Duhaime, ben, ça fait en sorte que ces gens-là qui sont normalement justement plus modérés ou qui vont être plus enclins à voter Québec solidaire vont évidemment être en désaccord avec les propositions du Parti conservateur. Parce que s'il y en a deux au moins qui sont vraiment très clairs sur l'échiquier, c'est bien Québec solidaire et le Parti conservateur qui sont d'un bord et de l'autre de l'échiquier politique. Donc, de quoi aura l'air cette campagne électorale-là? Ça risque de brasser pas mal. Donc, justement, les vacances d'été sont déclenchées cette fin de semaine-ci parce qu'on n'a pas décidé de prolonger les travaux parlementaires, notamment pour faire adopter d'autres choses. Mais dans les quelques trucs positifs que la CAQ réussit de faire quand même,
On a réussi à convaincre les oppositions, notamment Éric Duhaime et Maïté Pamplemousse-Blanchette, sur les boissons énergisantes. On a réussi à convaincre les 3-4 récalcitrants aussi sur la loi de Gaby Renault pour que ça soit adopté, donc pour que les conjoints qui voudraient consulter certains dossiers, dossiers judiciaires de leurs partenaires, ça puisse se faire plus facilement. Donc, il y a certains points qui ont réussi à être adoptés un peu rapidement, c'est sûr, mais ça reste quand même qu'on n'a pas, on n'a pas réussi à faire, évidemment, l'entièreté des dossiers parce que la session n'est pas prolongée. Et non plus parce que ben on s'en va en campagne électorale, donc ce sera parmi probablement les promesses de la Coalition de Québec de ramener certains de ces dossiers-là au terme au terme d'une campagne électorale qu'on verra si elle sera fructueuse ou non dans leur cas, mais c'est mal parti. On fait finalement une courte pause ici sur les ondes de CFAQ, sur les ondes de CHIZ. Au retour, la suite de cette actualité de la semaine sur les ondes 88.3 Sherbrooke et de CHIZ 94.3 Québec.

Gabouchard, comme on entendra en musique sur les ondes de CFAQ, sur les ondes de Chiz. Une belle comparaison que j'y ai à laquelle je viens de penser, le projet de loi 1, la réforme, la loi des lois de Simon Jolin Barrette, c'est un peu le projet de Bernard Drinville qui avait coulé le Parti québécois sur la charte des valeurs. C'est comme la nouvelle charte des valeurs de vouloir, c'est ça, imposer un système avec la consultation de personnes derrière des portes closes. Est-ce que c'est un échec pour M. Jolin Barrette? Ben, il ne répond pas à la question. Il dit qu'on manque de temps et que c'est de la faute des oppositions qui ne voulaient pas être de son bord. Donc, ben c'est ça. Les couteaux volent bas en cette fin de session. Le Québec ira encore plus mal avec le PQ, a dit Charles Milliard dans son bilan de fin de session en tant que deuxième chef du Parti libéral cette année. Dans cette session parlementaire, même quasiment troisième chef, parce que c'était pas Pablo non plus qui était là avant. Et Paul Saint-Pierre Plamondon a associé le Parti libéral au crime organisé, rien de moins. On a fait du financement qui est à l'évidence illicite et ce sont des activités qui impliquaient des dizaines de personnes. Il y a des liens qui ont été faits avec un député fédéral. Est-ce qu'il y a des liens avec le crime organisé? Ce qu'on sait avec certitude, c'est qu'il y a un événement de financement pour créer une caisse occulte qui a lieu, a lancé Paul Saint-Pierre Plamondon au terme de son bilan de fin de session. Donc, le Parti libéral est un organisme criminel et le Québec va imploser si le Parti québécois prend le pouvoir, selon Charles Milliard. Tout va bien pour la prochaine campagne électorale. C'est fascinant. Donc, c'est ça qu'on pourrait... On pourrait bien s'en sortir, mais non, tout le monde, on va... Ce ne sera pas une belle campagne de tout le monde se lancer des couteaux de même et de se pitcher de la boîte. Ça ne sera pas une belle campagne là-dessus. Donc, voilà pour ça. Donc, on est, comme je le disais, en fin de session parlementaire. On n'a pas décidé de prolonger la session parlementaire parce qu'on l'avait déjà prorogée avec la course à la chefferie du parti de la CAQ. Donc, on avait enlevé justement un 3 semaines qui aurait pu être bénéfique au petit Simon, mais qui, c'est ça, on a décidé de laisser Christine Fréchette prendre ses marques avant d'ouvrir l'Assemblée nationale. On se souviendra que Christine Fréchette avait reproché à Paul Saint-Pierre Plamondon de ne pas se lever pendant son discours d'inauguration. Fait que c'est ça, ça va être une... Non, ça sera pas une belle course. Ça risque d'être un peu complexe, disons ça comme ça. Et c'est ça. Parmi ces bilans de fin de session, on essaie de rappeler les bons coups et les mauvais coups. Et bien, entre autres, dernier mauvais coup dans le cas de Christine Fréchette. Après, on va aller à la pause et on va parler du nouveau film de Steven Spielberg qui prend l'affiche en fin de semaine. Je suis pas encore sûr de ce que j'ai vu, mais on essaiera d'organiser ça un petit peu plus, ces idées-là. La première ministre du Québec, Christine Fréchette, a pris ses distances dans des procédures qui ont mené au renvoi d'un lanceur d'alerte, ancien fonctionnaire du ministère de l'Économie, de l'Innovation et de l'Énergie, Olivier Smith-Lauzon, qui aurait partagé des informations sensibles avec Radio-Canada concernant la filière batterie. Donc, il aurait, c'est ça, fuité des documents et Radio-Can et la vérificatrice générale. Selon, bien sûr, les politiciens, il aurait fallu que ce soit seulement la vérificatrice générale, mais comme c'est un lanceur d'alerte, il a décidé d'alerter les médias sur ce qui s'en venait. Smith-Lauzon, qui a choisi de renoncer à son statut de source confidentielle à la suite de son congédiement, a été remercié par le gouvernement de la CAQ parce qu'une chasse à l'interne avait été faite pour essayer de retrouver l'individu qui avait fuité les documents. Donc, semblerait-il même que l'UPAC avait été mis sur le cas, l'unité permanente anticorruption, pour essayer de retrouver Smith-Lauzon, donc essayer de trouver la source qui avait fuité les documents en question. Une enquête administrative avait permis de découvrir que le fonctionnaire en question avait enfreint son devoir de loyauté envers le ministère
de l'économie, l'innovation et l'énergie, donc l'ancien ministère justement de Christine Fréchette. Il a par ailleurs fait savoir que son sous-ministre avait également communiqué avec l'Union anticorruption. À 24 heures de la fin de la dernière session parlementaire, l'affaire a monopolisé les débats jeudi à Québec. Les partis d'opposition ont reproché à Christine Fréchette d'avoir avalisé l'enquête du ministère, voire de l'avoir elle-même ordonnée, afin de débusquer ce qu'il considère comme un lanceur d'alerte légitime. Et ça, ben, ça fait suite notamment à ces dépassements de coûts et des risques financiers qu'encourait la filière batterie si on continuait d'y aller de l'avant, ou en tout cas les dépenses qui allaient être engrangées et qui allaient être perdues dans cette filière batterie-là, notamment. Il avait dénoncé à la vérificatrice générale certaines participations du gouvernement dans la filière batterie. La VGAQ a d'ailleurs publié mercredi un rapport qui démontre que les investissements du Québec manquaient de rigueur et présentaient des risques importants de pertes. Dans ce cas-ci, comme on le verra quelques semaines plus tard, c'est ça, lui, il disait « Ouais, là, il y a des investissements qui vont être faits, puis que, ben, c'est ça, ça commence à être un petit peu étrange au nom de l'intérêt public. » Je suis fâché parce que j'aime mon travail globalement, donc je ne suis pas content d'avoir perdu mon emploi, réagit le fonctionnaire. Le conseiller en intervention stratégique, également comptable professionnel agréé, affirme avoir eu un conflit de valeurs qui l'a encouragé à dénoncer certaines situations auprès de ses supérieurs d'abord, comme il est supposé le faire, puis aux médias, alors que rien ne changeait. Moi, je soulevais les risques à l'interne, mais quand ça montait au niveau politique, ça passait quand même. Grâce aux informations qui nous ont été transmises en parlant Radio-Canada et d'autres sources concordantes, on peut faire plusieurs révélations, notamment au sujet du demi-milliard de dollars investis dans le projet avorté de Northvolt, sur la somme de plus d'un milliard de dollars injectés, dans Nemaska Lithium, qui, évidemment, ont fait également patate. Comme on a essayé d'associer, évidemment, Christine Fréchette à ces dépenses-là, François Legault, lui, de son côté, a quand même répété, encore une fois, écoutez, on fait des essais, on peut pas avoir que des bonnes choses, on peut pas avoir que des balles sorties du stade, encore une fois, pour le baseball. Mais c'est ça, trop peu, trop tard, vont dire énormément de gens. Et c'est ça, on a tenté quelque chose, ça n'a pas fonctionné. Et puis, on verra bien de quoi ça aura. Si on s'en rappellera à la campagne électorale, c'est sûr et certain, mais il y a des chances que les oppositions vont, elles, s'en rappeler, bien sûr. Courte pause, au retour, comme je le disais, on parle d'un autre film d'extraterrestres de Steven Spielberg. Tout de suite après cette courte pause ici sur les ondes de CFAQ et sur les ondes de CHU. Éternel est parfait néanmoins, je confie.

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0: La nouveauté de Thierry Larose qu'on vient d'entendre en musique, Si j'avais un clou, sur les ondes de CFAQ, sur les ondes de chez Bande Annonce, tout de suite, comme je le disais, du nouveau film d'extraterrestre, sujet de prédilection, comme le disent tout le monde, de Steven Spielberg avec La Révélation.
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1: Sont-ils humains?
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3: Bonjour, Kansas City. 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
4: Le monde est affamé de vérité.
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5: 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Je vous en prie. Asseyez-vous.

0: Cette campagne de terreur vieille de 79 ans doit prendre fin.
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Mon Dieu, le micro était fermé. Je suis désolé. C'est des choses qui arrivent, mais bon, on va reprendre. Depuis le début, donc, Disclosure Day, la révélation, un nouveau film de Steven Spielberg qui suit notamment Emily Blunt, présentatrice météo de NBC Kansas, et Josh O'Connor qui joue l'autre interlocuteur de ces extraterrestres en tant que tels. On pose la question si on avait des preuves que les extraterrestres existaient pour vrai. Est-ce que vous y croiriez ou non? C'est un peu c'est ça la question qui est posée. On mélange aussi la religion au travers de tout ça. Je ne sais pas trop pourquoi, mais ben c'est ça qui est un peu drôle. C'est qu'on a un peu un film qui se serait pu début 2000... parce que on confie les images et les révélations d'extraterrestres à des médias télé, quand en 2026, ben, ça aurait été mis sur Instagram et sur Twitch. Mais on fait confiance aux médias télé d'information qu'ils vont relayer la nouvelle. Et ben, dans la divulgâcheur, ils vont réussir. Ils vont réussir à montrer ça à NBC, à CNN, à Fox. Nommez-les aux télés dans le monde aussi. Le chemin va être difficile pour se rendre jusque-là, donc c'est un peu cette intrigue-là tout au long du film. Visuellement, c'est réussi, c'est très beau, c'est un beau film. Est-ce que l'histoire est à la hauteur? Est-ce que le scénario est à tout casser? Des petites réserves, dans le sens où, c'est ça, beaucoup de gens ont fait des rapprochements avec tous les anciens films de Steven Spielberg qui traitent justement de phénomènes extraterrestres, de rencontres du troisième type, de rencontres avec des forces qu'on ne connaît pas ou avec d'autres entités qu'on ne connaît pas. En plus, cette idée religieuse-là, on va dans un couvent, il y a une religieuse, qui croit ou qui ne croit pas, on n'est pas sûr. Fait que tu sais... Tous ces sujets-là qui auraient, c'est ça, bien fité en 90-2000, qu'aujourd'hui, en 2026, il n'y a pas tant que ça de présence, ou en tout cas, quoique en ce moment, le pape veut livrer une guerre contre l'intelligence artificielle, mais bon, ça, c'est une autre histoire, ça, c'est la vraie vie. Le vrai pape, Léon, veut être contre l'intelligence artificielle, fait que ça, c'est drôle. Mais pour revenir à la révélation, c'est ça, c'est qu'on a comme des... Comme justement, vu que Steven Spielberg revient, fait des clins d'œil ou réutilise carrément les trames de ses anciens films pour faire celui-là, les gens parlaient d'un best-of de Steven Spielberg, vu qu'on mélange... un peu tous ces anciens films pour faire celui-là. Tu sais, le scénario, il y a des grands bouts où justement Josh O'Connor explique qu'est-ce qui se passe. Il est arrivé ça. En telle année, il y a eu ça. On a fait ça. Puis là, regarde cette vidéo-là, puis on va faire ça. Puis là, c'est ça l'idée. Puis on arrête. Tu sais, d'expliquer le scénario à même le film, ça fait des films qui sont très parlants, très jasants. Disons que la première heure, il y a une bonne intrigue, mais elle vient être un peu diluée avec le fait que il faut expliquer, on est dans quel univers, c'est qui les méchants, pourquoi nous on fait ça, est-ce qu'on va réussir, c'est qui les gentils, pourquoi Emily Blunt, la présentatrice météo, soudainement, elle comprend tout, mais elle veut pas tout comprendre, est-ce que c'est idéologique, est-ce que c'est pour venir en aide, tout ça se mélange. On a peur, c'est ça aussi, c'est ça qui était drôle, c'est qu'on a peur de dévoiler la présence extraterrestre parce que les gens ne croiraient plus en la religion. Ça, cette trame-là du film m'a vraiment un peu... va vraiment intrigué. Là. On n'est pas non plus dans Da Vinci Code où la religion s'effondrerait parce que Jésus est un homme et a des enfants, une descendance jusqu'à Audrey Tautou, divulgateur de ce film d'il y a 25 ans, mais quand même. 20 ans, ça fait... Ouais, ça fait... 2004-2005, Da Vinci Code. Fait que, tu sais, c'est pas tout à fait les mêmes bases religieuses, mais dans ce cas-ci, on essaie quand même de rappeler que, mais si les religions découvraient qu'il y avait quelque chose au-dessus de Jésus, là, ça serait problématique, puis les gens se révolteraient plus qu'ils sont déjà révoltés. Fait que, tu sais, c'est pour ça que c'est ça qui est drôle, c'est qu'on est
dans l'actualité d'aujourd'hui. T'sais, on est dans les réalités de 2026 que ça va pas bien. Il y a un tout discret à la remarque avec la guerre en Ukraine, ou en tout cas, on a, tout le monde est sur son cellulaire malgré tout, malgré que ce soit la guerre. Fait que tu sais, en tout cas, pour les scènes finales, donc la première heure est quand même intrigante, il y a un suspense qui est là, mais la deuxième heure, où là, on utilise des pouvoirs, on essaie d'entrer de pourquoi ils font ça, pourquoi il va arriver ça, etc., etc., il y a de l'avis de plusieurs critiques, la deuxième heure est beaucoup moins bonne, mais ça reste quand même un film qui est quand même assez lourd, dense. C'est un 2h30. On voit pas passer le temps, mais il faut se le prévoir, ce 2h30-là, parce que c'est pas un mauvais film. Mais j'ai l'impression que c'est le genre de film qu'il faut regarder une fois, deux fois, trois fois, peut-être pour un peu tout comprendre, les tenants et aboutissants. Et en même temps, on veut aimer ça, on veut aimer les films de Steven Spielberg, mais tu sais, c'est ça, ça reste quand même que c'est pas le scénario. Ben, oui, c'est un scénario original, mais en même temps, c'est juste, on dévoile ce qu'on cache dans la zone 51, on dévoile tous les secrets d'extraterrestres depuis les 70 dernières années. Fait que, tu sais, ça reste quand même quelque chose qui existe déjà, là, cette supposition-là qu'il y a des extraterrestres à Roswell, mais là, on fait juste comme « Oui, tout était vrai. Et maintenant, dealer avec ça. »

qui sont quand même impressionnantes. Mais est-ce que c'est le film de l'année? Non, ça ne gagnera pas le score du meilleur film de l'année. Est-ce que Emily Blunt pourrait, elle, gagner le trophée de l'année? Peut-être. Elle sera en bonne posture d'au moins avoir une nomination aux Oscars. Mais est-ce que ce sera le film de l'année? J'ai des doutes. Donc, puis en même temps, l'année n'est pas finie. Fait qu'on restera à voir ce qui va sortir dans les 6 prochains mois. Mais blague à part, à voir en salle, parce que c'est fait pour le grand écran. Mais est-ce qu'on se garoche la première fin de semaine? Pas nécessairement. On peut attendre une semaine ou deux. Ou attendre d'aller le voir au Cinéparc aussi. L'été vient de commencer. Courte pause au retour, la conclusion de l'émission de cette semaine sur les ondes de CFAQ, sur les ondes de Chiz.

Retour au deuxième service, Valence, qu'on vient d'entendre en musique. Je m'en voudrais cette semaine de ne pas terminer avec l'annonce du décès de Sophie Fauché en début de semaine. J'étais en auto quand j'ai eu la notification que son décès avait été annoncé, puis vraiment ça m'a vraiment attristé tout ça. Une comédienne qu'on connaît depuis tellement d'années, elle avait seulement 68 ans. C'est le cancer qui a encore une fois gagné le 9 juin dernier dans le cas de Sophie Fauché, fille de feu le réalisateur Jean Fauché et de la comédienne et animatrice Françoise Fauché, que j'ai appris également cette semaine qu'elle est encore vivante à 96 ans. Madame Fauché, sa mère, qui, c'est ça, était la tête d'affiche longuement de Radio-Canada et que, c'est ça, je pensais pas qu'elle était encore vivante, donc c'est pour ça que ça m'a un peu surpris, mais c'est ça, elle a entamé une carrière à l'âge de 20 ans après des études au conservatoire de théâtre. Et elle a joué dans nombreuses pièces de théâtre, Claudel, Marivaux, Musset. Elle a incarné Antigone au Rideau Vert avec Jean-Louis Roux en Crénom, puis Marie Stuart, reine d'Écosse au Théâtre de Nîmes.

Pelletier. Elle a joué dans Inventaire de Philippe Mignan à l'espace Go, donc actrice de théâtre, mais bien sûr actrice de télévision. Elle était plus récemment dans Le Retour d'Anna Brodeur. Évidemment, dans le toujours très marquant Le cœur a ses raisons de Marc Brunet, aux côtés de Marc Labrèche. Elle avait d'ailleurs remporté un Gémeaux comme actrice de soutien pour son rôle de Crystal Bouvier-Montgomery. C'est ça, son amour indéfectible pour Frida Kahlo. C'est ça, elle, comme elle l'a raconté dans plusieurs entrevues puis dans les trucs que j'ai écoutés d'elle, dans les émissions posthumes, ben elle avait parlé tellement de, avec une grande passion fin 90 de Frida Kahlo que la réalisatrice de l'émission dans laquelle elle était interviewée a dit « Ah, je pense que tu tiens quelque chose, tu devrais faire de quoi avec ça, un livre, quelque chose, tu devrais écrire là-dessus » puis ça a donné nombreux livres pour enfants, des pièces de théâtre. Où elle a appelé, ou en tout cas, elle a écrit à Robert Lepage « Bonjour, je me cherche un metteur en scène pour parler de Frida Kahlo. Voulez-vous lire mon texte? » Puis ça a pris une semaine et elle avait déjà une réponse. Elle avait déjà une réponse positive de Québec pour faire cette pièce de théâtre-là. Puis c'est ça, ben, elle a joué aux côtés de sa mère également dans certaines émissions. Puis même Françoise Fauché, animatrice, a donné sa bénédiction à Sophie Fauché lorsqu'elle a décidé de prendre l'animation des Lyonnes à Radio-Canada, elle-même qui était ancienne animatrice de Femmes d'aujourd'hui. Donc c'était comme le pendant des années 2000 de Femmes d'aujourd'hui, le The View québécois, les Lyonnes, la fosse aux Lyonnes. Ainsi que, ben c'est ça, ces nombreuses chroniques à Radio-Canada, ces nombreuses participations à la vie médiatique, ben une voix qu'on reconnaît, Sophie Fauché, d'entre tous, fait du doublage également, elle a été entre autres, c'est ça, la voix de Queen Latifah dans certains films, dans les versions québécoises. Donc, cet accent français-là, français soutenu, que, bon, à une certaine époque, peut-être qu'elle essayait de gommer un peu plus pour avoir un accent un peu plus québécois, mais qu'au final, c'était ça qu'on voulait, c'est ça qu'on recherchait, tu sais, l'actrice dans le film de Ding et Dong, le film, qui est une parodie de Sophie Bernard, ben, on avait besoin d'une Sophie Fauché qui avait cet accent soutenu-là, mais qui parlait quand même en un genre de joual québécois, limite français, dans des rôles comiques, comme le rôle de la portière dans le... littéralement la portière dans le film d'Elvis Gratton où elle envoyait littéralement chier Elvis Gratton. Fait que ça restait quand même, mais c'est ça, c'est une voix reconnaissable, celle de Sophie Fauché, donc... Voilà, 68 ans. C'est jeune, c'est encore une fois. Donc, malheureusement, c'est ça, c'est le cancer dans son cas. Suite d'une longue maladie, elle s'est éteinte à Montréal à 68 ans, le 9 juin dernier. Donc, voilà pour ça. Elle devait jouer dans une pièce de théâtre avec Sylvain Marcel, François Mascotte, le duplex, mais que finalement, ben, c'est ça, la maladie l'avait un peu rattrapée. Elle ne pouvait plus monter sur les planches. Donc, elle avait encore beaucoup de projets devant elle, malheureusement, mais c'est ça. La vie en aura décidé autrement dans son cas, elle. Donc, voilà pour ça, pour cette semaine. Merci beaucoup d'avoir été à l'écoute. On se retrouve la semaine prochaine pour une autre édition du deuxième service, ici même, sur les ondes de CFAQ, sur les ondes de chaîne.

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0: 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Ahí se está despidiendo de nosotros y de esta tarde de El Day. Sí, una canción original del príncipe de la canción, ahora interpretada por El Day. La canción que lleva como nombre Mi Vida. La hemos presentado en nuestra porción Soft Rock en Spanish, Soft Rock en tu idioma, desde el corazón de la capital nacional.
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0: Bueno, les cuento que traemos una que otra nota de la farándula. Tenemos cosas curiosas de las cuales queremos hablar la tarde de hoy. Y de esa, entre esas cosas, pues les cuento que ya viene en camino, ya estamos a las puertas precisamente del Mundial de Fútbol 2026, en el cual precisamente Irán está participando y acusa trato discriminatorio de entrega de visado para ellos en este Mundial. Vamos a hablar de eso, ya que estamos en deporte, pues estaremos hablando también de Neymar, que se incorporará la semana próxima a la disciplina de Brasil para el Mundial. Bueno, ya está incorporado, si no me equivoco. También traemos algo inquietante, los 5 trabajos que son, entre comillas, de pobres, dicen acá, pero ganan más que cualquier otro en que tenga carrera profesional o mismo si tiene carrera universitaria, según nos explique esta nota. Bueno, además en Showbiz traemos a Jennifer López, que habla abiertamente sobre el TDAH de sus gemelos mientras celebra un hito importante en su vida. Todo eso y mucho más en la estación número 1, rápidamente después del corte publicitario.
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15: Bon dimanche 14 juin. Voilà, c'est aujourd'hui notre dernière de la saison. J'espère que vous avez passé un agréable fin de semaine et pour certains et certaines, un bon fin de session d'été universitaire en lien avec les cours parfois plus attentifs, dans mon cas. J'ai autour à la table mes deux camarades. Salut Agnès.
16: Hello.
15: Salut Yannick.
17: Bonjour.
15: Alors, comment vous avez passé votre semaine ou votre week-end?
17: Une petite sortie tranquille au zoo.
16: Exactement.
15: Au zoo? Mm-hmm. C'est à quelle place, exactement?
17: Zoo Miller à Frampton.
15: Oh, c'est quand même loin, quand même.
17: Non, non, c'est pas 45 minutes.
15: Ah, OK.
17: C'est pas super.
15: Ah, je connaissais pas ce zoo-là. C'est aux États-Unis, c'est
17: non.
16: Non, non, le Miller Zoo.
15: Ah, parce que c'est un nom anglophone, c'est pour ça que c'est...
17: Ouais, ça s'appelle le Miller Zoo, oui.
15: Ah, OK, OK. Ah, ben parfait. J'ai vu les animaux, tout ça. Ben, mm-hmm. Cool.
16: Exactement.
15: Mais pour ma part, j'ai participé à l'organisation du défi de 24 heures, ou plutôt 25 heures de 100 km de marche. C'était, c'est ça, c'était gros.
16: Quand même. Ça c'est... Comment ça s'est passé?
15: Ben, en fait, c'est ça. C'était au club de plein air de l'Université Laval, en fait. Fait que c'est assez gros. Pour dire, on a commencé à 19h11. On est passé à 19h11 du marina du Cap Rouge. On a longé tout le fleuve jusqu'à Boischatel. On l'a monté. Après ça, on a fait Lac Beauport jusqu'à dans le coin de l'aéroport. Puis je revenais. Puis c'est en marche, là, quand même. C'est point n'importe quoi, là.
16: Oui, quand même. De 10 km à pied, ça use les souliers.
15: Mais là, c'est le 10 fois de plus, là, c'est 100 km.
16: Ouais,
15: moi, j'en ai fait 40, en fait. J'ai mal aux pieds, je peux dire. Mais il y avait deux personnes qui l'ont fait au complet. Et en passant, c'est 24 heures. Pas de pause, là. Il y a quand même pas de pause. On n'a pas mangé, mais tu sais, c'est le jour où on marche tout le temps. Là. Fait que c'est intense. On dort mais pas, là.
16: C'était-tu pour un... C'était pourquoi? C'était dans quelle occasion?
15: Un défi personnel d'une personne en particulier. Puis on a pris des notes parce qu'il y a plein de monde qui pose la question. « Ah, c'est quoi? C'est bingo qu'on peut faire les dons. » Fait que l'année prochaine, on veut le faire avec une campagne d'une bonne cause. Fait que c'est un projet peut-être un peu, mais sauf que on a pris beaucoup de notes, plein de choses. Fait que bref, moi j'étais là pour aider, en fait, avec mes camarades pour le support physique, le support, même le moral aussi. Fait qu'à la fin, c'était extrêmement difficile. Mmh. Alors j'ai fait aussi une partie, mais aussi ça, j'étais fatigué aussi. Fait que bref, je remercie tout le monde qui était là, évidemment. Fait que pour moi, c'était... J'ai jamais fait ça de ma vie.
16: Un beau défi.
15: OK, oui. Alors, revenons à l'émission. Aujourd'hui, ce n'est pas une émission de 2 heures, comme a été dit, 120 minutes, mais bien de 2h30. Nous serons là jusqu'à 19h, en plus de quelques nouveautés. L'émission se concentre sur les souvenirs de 2026. En fait, c'est ce qui est passé depuis janvier 2026, là, en fait. Et l'émission est montée différemment. Mais le punk et le métal sont toujours à la fin, mais le punk va être ailleurs. Bref, vous allez tout comprendre ça à l'émission. On fera aussi un retour sur les choses que lors de la chronique de Yannick aussi et d'autres choses, le segment de d'Agnès. Alors, voici, on va commencer dès maintenant au menu avec Yannick, avec le côté anglophone.
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17: On va débuter aujourd'hui avec Seafret. C'est un duo indie folk de Bridlington en Angleterre qui est formé de Jack Sedman et Harry Draper, qui sont actifs depuis 2014. Ils ont sorti 4 albums au fil des ans. Leur son, c'est un folk indie doux, émotif, porté par la voix, on va dire quand même assez veloutée, de Sedman et les guitares de Draper. Leur chanson Atlantis, qui est sortie en 2015, a connu une deuxième vie en 2022, qui l'a propulsée à l'international. Quand on vous a présenté cette chanson en janvier 2026, elle venait tout juste de l'annoncer comme premier extrait de leur 4e album Fear of Emotion, paru en mars 2026. Ils sont toujours bien actifs et, sans plus attendre, Signal Fire.

0: toujours si bon. On est à Shiz 94.3. On vient d'entendre Lascal de Red Letter qu'on en avait fait découvrir en janvier dernier. Cet auteur, compositeur, interprète de rock country, on va appeler ça du rockabilly brut et originaire du Nevada. Ce qui est fascinant avec lui, c'est qu'il a gardé son identité secrète. Quand on l'avait présenté, on connaissait pas son visage, puis on connaissait pas son nom. Fait qu'on sait pas grand-chose de lui, en fait. Mais par contre, sa musique, elle parle pour lui parce que c'est des chansons tirées de vraies cicatrices, dont celle qu'on vient juste d'écouter. La chanson, en fait, est inspirée d'un moment sombre, car en 2021, un ami l'a littéralement sauvé d'une mauvaise décision sur le toit d'un édifice à Los Angeles.
1: Ouais.
0: Fait que c'est quelque chose. Puis depuis notre présentation en janvier, il a sorti deux albums Tao. Son deuxième album Tao, le 27 février 2026. Il est en tournée en Europe et aux États-Unis. Et surprise, surprise, même un petit arrêt à Montréal le 7 novembre. Bref, Red Letter, c'est un artiste qui continue à suivre.
1: Ouais.
0: On continue à suivre de
1: très
0: près.
1: C'est très, très bon. Alors, juste avant, c'était She Got It, sorti au début du mois de l'année, en fait. Ce gars-là, c'est une histoire qu'on n'invente pas. En fait, il était né au Caroline du Nord. Il a d'abord fait sa place comme receveur éligible à l'université Air Carolina, puis signé avec les Vikings de Minnesota comme agent libre, non repêché en 2021, mais avant qu'une blessure à genou vienne le freiner. C'est là que la rééducation qui redécouvre la musique et participe aussi avec American Idol en 2024. Il sera aussi à la top 24 quand même, c'est pas n'importe quoi. Il a fait aussi des tournées aux États-Unis. Fait qu'il y a beaucoup de choses qu'il a faites depuis qu'on l'a présenté. Puis depuis, il sort les chansons aussi de façon indépendante. Et voilà, fait que c'est quand même popé. Puis maintenant, on va présenter une chanson qu'on a présentée il y a deux mois. On va venir à l'arrière avec Colin Cox, d'originaire de Corée du Nord, à triple talent, artiste, acteur, danseur et originaire de Corée du Nord. Et je viens de le dire, puis sa musique fusionne la country contemporaine, la pop et une touche de rhythm and blues. C'est un mélange de musical qui colle vraiment à sa peau depuis son enfance, puis depuis qu'il fait des disques avec son père, en fait, puis sa mère avec un groupe, ben en fait, c'est dans 500, fait que ça a le côté musical, alors c'est quand même intéressant. Il s'est fait remarquer dans les bars dans son coin de pays, et depuis une présentation, ben c'est ça, le 29 mai dernier, ben c'est ça, il sort encore les chansons, et c'est un style vraiment qui est quand même popé pour commencer une journée. La dernière chanson qu'on a

0: Vous avez eu le droit à la très belle balade Never Not de l'auteur-compositeur-interprète John Bryant. Il est originaire d'Halifax. Sa musique évolue dans un univers indie folk. On l'avait introduit en février dernier, puis depuis ce temps-là, il a continué à faire quelques simples et sa dernière chanson remonte au 8 mai. Bonne nouvelle pour les amateurs, son nouvel album Arbor et un projet de 10 chansons est entendu le 27 novembre prochain. Fait que c'est le fun. Il va être partout sur les scènes du Canada, fait qu'il est toujours très actif. Un beau talent d'ici qu'on est heureux de vous avoir fait redécouvrir. Yeah!
1: Place autochtone.

0: Ce qu'on vient d'entendre, c'est Natasha Fischer avec The Motions. Cet auteur, compositeur, interprète est membre de la Première Nation Long Lake 58, qui est une communauté Ojibwe du nord de l'Ontario, près de Thunder Bay. Son style, c'est du pop-punk alternatif, teinté de son héritage des Premières Nations. Une voix puissante avec des textes très personnels. Quand on vous a présenté cette chanson en janvier dernier, elle était en pleine lancée. Elle a même sorti un micro-album en avril 2026. Et, ben, toujours active, puis c'est honnêtement toujours aussi bon.
1: Ouais, c'était populaire avec Natasha Fischer tout le temps. Et là, justement, on parle d'autochtones, on parle aussi du Journée national des peuples autochtones qui va se passer à l'Université Laval entre 10h et 14h. Et c'est gratuit, c'est spectacle, dégustation, allocution. C'est au grand axe de l'Université Laval, mais en cas de puits, ben, l'atrium de Deconinck. Et une autre affaire aussi, le grand spectacle Koué, le 21 juin, avec Vélanguarne, Siamia, Soleil Lonière, Wallow et plus encore, allocution aussi. Bref, allez voir ça. Ça fait plusieurs fois que je les vois, ces spectacles-là, à chaque année. C'est un incontournable. Là, cette fois-là, ça se passe à la place Georges V pour avoir plus de monde. C'est près de la Grande Allée. Alors, aussi, c'est gratuit. Alors, après la pause, on continue la suite. Le monde de Recasino, sournée 2026 et aussi nouveauté.
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1: De retour dans le Montréal Cassano, sommet de 26 et aussi nouveauté côté francophone.
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0: Le prochain artiste qu'on vous présente, c'est David Paradis. C'est un auteur, compositeur, interprète originaire d'Emkoui en Gaspésie. Il a été découvert lors de la troisième saison de La Voix en 2015. Depuis 2024, il se consacre pleinement à sa carrière solo en national et simple, avec un univers musical ancré dans la chanson francophone et country. Il est actif principalement via les réseaux sociaux. Sans plus attendre, sorti le 21 mai dernier, en l'écoutant ensemble, Je pars pas sans toi.

0: Ce qu'on vient d'entendre, c'est une chanson sortie le 4 juin avec Ariane Simard, une artiste pop folk d'origine de Gatineau, avec sa chanson Rêver trop. Elle a commencé en 2025 et elle a publié en mars dernier un micro-album en attendant d'un possible album. Et sa musique est authentique avec des textes qui parlent de relations, des doubles, des doutes du quotidien et une présence sur scène décrite comme sincère et rassembleuse. Et cet été et cet automne, vous pouvez la voir à Rimouski le 22 août, puis à Québec, à la Salle Rousseau, à cette fois, le 30 septembre. Alors, genre d'artiste qu'on a envie de découvrir live. Honnêtement, là, c'est quand même pas pire.
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0: On vient d'arriver en Estonie avec Stéphane, en fait, de son vrai nom, Stéphane Ara. Pedersen, c'est un auteur, compositeur, interprète pop né qui a commencé en fait à se remarquer dès 2017. Elle a participé à plusieurs reprises dont le concours ERSTI, là, il fait bizarre de dire qu'on le dit, là, mais c'est ça. C'est l'extension nationale estonienne pour l'Eurovision avant de remporter en 2022 avec le type Hope, qui fait aussi l'histoire, fait partie de cette chanson-là, a passé à l'histoire de l'émission en 2022, mais à l'époque, j'étais sur le web, si vous vous en souvenez, en émission Souvenir. Et il y a seulement un album depuis 2022, justement, et j'avoue qu'il est dû vraiment un deuxième album. Là. Maintenant, il faut le faire. Alors, voici Langevajuna, qui présente une plume et une voix qui continue de faire leur chemin bien au-delà des frontières estoniennes.

0: Ouh, ça sentait l'été, ça. Oh, tabarouette. Fait que c'est pour ça qu'on l'a mis. Vous avez le droit à Watu de Mario. En fait, c'est M-A-R-I-O-O, en collaboration avec The Voice. Mario, de son vrai nom, Omari Ali Mwanga. Il est originaire de Tanzanie et fait la musique depuis 2018. L'artiste a déjà 3 albums à son actif. Pas pire, pas pire. Tandis que son collaborateur The Voice, il est originaire du Nigeria et est actif depuis 2019. Rolling Stone a même classé Mario au 39e rang de sa liste des 40 wow. meilleures chansons afro-pop de 2022. Wow, quand même. Une reconnaissance internationale rare pour un artiste de la scène Bongo Flava. Son plus récent album, c'est MMMMCX22. En fait, c'est un année, je pense que c'est comme 2000...
1: Bon, c'est pas grave.
0: En tout cas, 2000 quelque chose, parce que là, les chiffres romains sont rendus vraiment
1: c'est
0: loin.
1: C'est ça, c'est le pire.
0: Fait que c'est quand même vraiment rendu très, très, très, très, très loin. Puis, justement, le vidéoclip cumule déjà 3 millions de visionnements. Juste wow.
1: C'est pas rien. Et justement, t'aimes ça les groupes féminins, Agnès?
0: Oui.
1: Ben justement, on en met un parce que c'était un des coups de cœur, en fait. Le groupe s'appelle Valia Ninja, un groupe féminin du pop rock estonien. Encore l'Estonie, encore. Qu'on avait présenté en janvier dernier. On avait dit que le groupe avait fait une longue pause de près de 15 ans. Et depuis notre présentation, ben. Enfin, il a sorti un nouvel album. Enfin, c'était cool. Puis, ça vaut la peine d'écouter. Puis, fin d'été, ben, il a aussi fait l'Eurovision pour sélectionner. Et voilà. Fait que là, présentement, on va présenter cette chanson-là, qui s'appelle Too Epic to Be True.

0: Ah, c'était bon, ça. C'était Eric Grunwald avec Bad Bones. C'est un chanteur suédois qui est une véritable force de la nature. Il a été le frontman de Heat puis de Skid Row avant d'être diagnostiqué d'une leucémie en 2021. Il s'en est ressorti, il a repris le micro. Il est même actuellement en tournée en Europe et au Japon. Quand on vous a présenté cette chanson en février 2026, il venait tout juste annoncé son premier album solo. C'est ça qui est sorti le 22 mai dernier. Puis que je l'ai écouté au complet. Ben, je l'ai survolé, on va dire, au complet. parce qu'il était quand même long. Je pense qu'il y avait 12 ou 13 chansons de 3-4 minutes chaque. Dans le fond, il s'est vraiment pas réinventé. Il est vraiment resté dans ses cas de hard rock, ben, pesant comme que j'aime. Puis, tu sais, c'était bon. Tu sais, je veux dire, c'était vraiment. On voit sa touche, par exemple, de son temps avec Skid Row. Là. Ça sonne très Skid Row, là, pour ceux qui connaissent. C'est ça. Il y a 7 albums au compteur, puis clairement, là, il y a pas. Je pense pas que ça soit fini. Là.
1: Ouais, c'est clair.
2: Quand même. Mais oui, c'est vrai qu'elle était bonne. C'est vrai qu'elle était bonne, ta chanson. Puis juste avant, c'était Zokahetra de Job, de son vrai nom, Job van Kranhorst, qui nous vient des Pays-Bas. Le monde de la musique le connaît depuis 2024, mais mieux connu sous son pseudonyme, c'est Dutch Chubber. Il s'est d'abord bâti une immense communauté sur les réseaux sociaux autour du jeu vidéo avant de se lancer dans la musique. En 2026, il a connu sa première tournée théâtrale à guichet fermé avec deux représentations le même jour pour un public. C'est pas rien. Cette nouvelle chanson parle de poursuivre ses rêves, même quand les choses ne se passent pas comme prévu. C'est un message qui lui tient vraiment à cœur. Puis si vous voulez le voir, consultez les médias sociaux pour connaître toutes les informations.
1: En tout cas, bien, parfait. Merci beaucoup. Puis là, on va aller, après la pause, la suite, le monde de la création de 10 ans, on va aller dans le No Country. Pourquoi pas? On aime ça, le No Country. On va aller les nouveautés, il y en a quelques-uns.

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10: On est dans le retour dans le monde d'Éric Arsenault, 10 ans. On continue ça avec un souvenir de l'année 2026 accompagné de Lakeview. Ce duo de country rock de Nashville, Jesse DeNaro et Luke Healy, a démarré à Pittsburgh en 2019. Leur son, c'est du country taillé pour les amateurs de rock lourd, quelque part entre Jason Aldean et Bring Me the Horizon, quand même spécial comme mix. Quand on vous a présenté cette chanson en janvier 2026, il venait de confirmer une tournée américaine doublée d'une présence au plus grand festival rock d'Europe, incluant l'Italie, une première pour un groupe de country, c'est quand même impressionnant aussi. Ils enchaînent toujours les simples, dont la dernière sortie le 29 mai dernier, qui est beaucoup plus tranquille puis country, ce qu'on avait présenté initialement, mais c'est toujours aussi bon. Alors voici Can't Live Without.
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0: Tell Me True avec Dansant Gray. Très bon artiste, en fait. C'est une chanson qui est sortie le 4 juin. Et ce gars-là, ben, il vient de Kelowna, à Colombie-Britannique. Et son parcours est assez particulier, en fait. Il a d'abord été misé dans la carrière de baseball professionnel avant qu'un problème de vision inattendu vienne couper son rêve.
1: Ah, ça arrive souvent dans le monde du country, ça, des anciens sportifs.
0: Ça fait plusieurs fois qu'on en fait tout le temps, country, tout ça, puis le sport, bref. Alors, exactement, il a commencé à se faire connaître en 2023 en jouant dans les rues de centre-ville de Kelowna. Et depuis, il a enchaîné des simples sans album, studio et quelques spectacles seulement, dont en Alberta, le 28 août prochain. C'est un artiste à surveiller de près, car très solide lorsqu'on écoute les autres chansons. J'aurais pu te donner cette chanson-là, Agnès, parce que tu l'aimes beaucoup. C'est dans tes cordes.
1: Ah, bon, ben je vais aller voir ça. Mais là, on continue avec quelque chose d'authentique et bien ancré dans les racines américaines, soit la voix chaude de Matt Jordan. Cet auteur-compositeur interprète du Missouri fusionne le rock Heartland et la country contemporaine. On l'a souvent comparé à de grands artistes, justement. Depuis notre présentation en janvier, il a sorti son troisième album, Time Was On Your Side, en 2026. Et c'est un projet de 11 chansons qui confirme son anthémique et authentique. Bref, c'est un beau son, puis c'est à écouter. Il est en tournée aux États-Unis et sa dernière chanson remonte au 5 juin, qui fait très road trip, une belle mélodie. Bref, j'ai aimé ça. Donc, Matt Jordan, c'est une voix fraîche, dynamique de la scène country d'aujourd'hui. Fait que j'adore ça. Puis, sans plus attendre, voici 17 Last Words.

0: c'était Girlfriends Beware de l'artiste Tenaya, de son vrai nom Tenaya Taylor, qui est originaire de New York. Depuis 2006, elle nous fait vibrer avec sa musique. Après s'être proclamée retirée de la musique, en fait, elle s'est retirée de la musique en 2020. Elle a fait un retour fracassant en 2025 avec son album Escape Room, qui lui a valu sa première nomination au Grammy dans la catégorie meilleur album R&B. Chapeau, ça, c'est le fun, c'est le fun. Dans la foulée, elle a remporté le Golden Globe de la meilleure artiste dans un second rôle pour le film One Battle After Another de Paul Thomas Anderson. Encore une fois, bravo, c'est vraiment le fun. Même s'il n'y a aucune tournée d'annoncée ni d'album, c'est une jeune artiste prometteuse.
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2: Juste faire un petit point, c'est parce que je veux juste faire une petite parenthèse sur le film que tu viens de parler. C'était aux côtés de Leonardo DiCaprio.
0: Oui, pensant. Aussi. Rien de moins.
2: Rien de moins. L'enfant, c'est ça. Aujourd'hui, il n'y a pas vraiment de thème. C'est plus comme un retour sur les chroniques présentées, vu que j'en ai présenté quand même.
3: Oui, c'est depuis qu'on a commencé. On ne peut pas se donner justement de 26, mais aussi depuis, non, c'est genre, ça, exact. Depuis ouais, septembre.
2: Fait que ça fait quand même quelques-unes que j'ai faites. J'ai fait quand même. Il y en a eu des fêtes depuis.
3: Ouais, c'est ça.
2: Fêtes Halloween, Noël, Pâques, Saint-Valentin. J'en ai fait une aussi, je pense, sur l'Eurovision.
3: Ouais, c'était la dernière.
2: Je me rappelle plus de tous les sujets, honnêtement, parce qu'on a tellement fait beaucoup. Il y en a une que c'était pas vraiment une chronique, là. C'était. On a fait une émission spéciale sur.
3: Les élections.
2: Sur les élections. Là. C'était quand même assez spécial à faire.
3: Non, c'était une première parce qu'en fait, on avait le privilège d'animer la même journée que les hommes municipales. Mais je me dis, on va faire une expérience comme ça. On va essayer ça. On va prolonger l'émission. Puis on a. Parce qu'on a quand même. C'était quelque chose, ça. C'était comme en même temps. Puis,
2: non,
3: puis,
2: ouais, c'était quand même assez complexe à gérer. Puis c'est ça. Puis j'ai quand même pas super aimé ça, même si c'était un peu chaotique. Puis, pour parler de mon expérience un peu, en fond, j'ai quand même. Sur certaines choses, j'ai quand même appris des choses, honnêtement, parce que sur certains thèmes, je devrais plutôt dire, j'ai appris des choses, comme sur l'origine du nom, sur quand est-ce que ça a commencé, comment ça a évolué pour nous autres, parce qu'on s'entend qu'il y a... Tu sais, c'est pas parce qu'une fête est célébrée partout dans le monde qu'elle est célébrée de la même façon partout dans le monde.
3: Exactement.
2: Il y a des coutumes qui sont spécifiques à chaque, on va dire, à chaque région, à chaque pays. Même c'est la province, je veux dire, la façon que nous, on fête, je sais pas, moi, l'Halloween, c'est peut-être pas de la même façon qu'en Ontario ou en Alberta, tu sais, je veux dire... On a nos coutumes aussi qui sont ancrées dans notre
3: c'est ça.
2: Dans notre héritage. Là.
3: Puis même si c'était Noël, puis Pâques, tu sais, il y avait aucun. Tu sais, on peut être chrétienne, mais tu sais, peu importe, à chaque place, ils font une fête Noël, même jour de l'an ou tout ça.
2: C'est ça. Puis on voit, c'est justement un thème très. Très. Pas redondant. Ben, je vais dire redondant, là, justement, le chrétien. Parce que nous, au Québec, pas mal tout, c'est son origine.
3: C'est ça.
2: Du christianisme.
3: C'est ça.
2: On s'entend qu'à une certaine époque, c'était très présent. Puis c'est encore. On s'entend que c'est encore pas super présent. Mais c'est ça. Quand même, j'ai quand même appris comme quelques items.
3: Il y avait aussi le sujet des Olympiques aussi. On avait parlé de ça parce qu'il y avait des Olympiques.
2: Ouais, c'est
3: en
2: ça
3: même
2: aussi.
3: Temps
2: aussi c'est ça, le sujet des Olympiques. Puis dans le fond, comment.
3: Le K-pop aussi.
2: Ouais. K-pop, ouais, c'est ça.
3: Ouais, il y en avait. K-pop, c'était le fun. J'ai appris les affaires.
2: En tout cas, K-pop, c'était quand même fun. Pour être honnête, je pense que quand on a, parce qu'on a présenté spécifiquement le film K-pop Demon Hunter, puis je pense qu'on l'a écouté.

0: dans le top 100. Puis c'est ça. Puis pour les sujets, les prochains sujets, ben éventuellement, je sais pas, ça va être peut-être sur d'autres fêtes, peut-être des autres choses que j'ai pas faites encore.
1: Le sport, c'est pourquoi pas la course automobile, c'était bien ça.
0: Ça pourrait être sur le sport. C'est pas sur, en fait, il y a plein de sujets sur lesquels
1: le métal. Hey, le sujet du métal, t'aimes tellement le métal. Ça, c'est des sujets comme ça.
0: Ouais, t'sais. ça c'est on a beaucoup à dire.
1: Non, mais sérieusement, tu sais, fait que c'était un peu ça l'objectif aussi. Mm. Tu sais, quand tu dis bon, on va faire quelque chose un peu comme Agnès avait les LIA, les parents d'Agnès, mais toi t'avais les chroniques. Mm. Différent. Puis t'aimes le cours d'histoire, puis je te garde, le monde aime. Moi, j'apprenais, Agnès, elle apprenait, les auditeurs, auditrices, apprenaient.
0: Ben oui, c'est fun dans ce temps-là. Puis, ben là, tu sais, pour changer un peu de sujet, il y a quelques festivals, à mon avis, à moi, dépendamment si vous êtes fan de rock ou pas, puis de métal.
1: Ben oui,
0: hein, pop punk, punk rock, punk metal, rap metal. Il y en a pour tous les goûts cette année. Écoute, le Vans Warped Tour, Rock La Cause,
1: ouais.
0: Grand Festival des Talus, le FEC, le Festival, ils ont tous des gros noms rock.
1: Puis surveillez aussi, vous savez que Chéri J'arrive, l'équipe de Chéri J'arrive, puis d'autres personnes de l'équipe, ils font, vont couvrir les événements, comme le festival et la fête à Doussac aussi, il y a plein de choses.
0: Ah, c'est pour vrai, c'est fou cette année. Hein. Je pense que, comme Offspring, mettons, il est genre 3-4 fois au Québec.
1: Ou Papa Roach aussi. Papa Roach aussi.
0: Là, ouais. C'est moins pire que l'année passée, parce que l'année passée, il a fait toutes les petites villes au Québec. On avait été les voir à Alma, puis c'était quand même assez intense pour... Il n'y avait pas une grosse foule.
2: Non, on était bien. On pouvait se déplacer comme il faut. Puis on était vraiment à l'avant. C'était magique.
0: Ouais, on s'était acheté des billets VIP. C'était pas cher. Les billets VIP, c'était genre 50$.
1: Et Colin, c'est ça que ça
0: sort. C'était quelque chose. Là, pour vrai, là, c'était vraiment le fun. Mais c'est ça. C'est pas mal. Tous les festivals qu'à mon avis, ils valent la peine d'aller voir cette année si les moyens... vous en permettre.
1: Il y en a des gratuits aussi.
0: Oui, il y en a des gratuits à travers aussi.
1: J'en ai parlé de Quay, justement, le top 10. C'est important d'aller voir ça. T'sais. Si vous pensez des artistes que vous voyez, ah, ben, le nom ne me dit rien, ça ne m'intéresse pas, allez les couvrir. Des fois, c'est même meilleur que les artistes principaux. Les grands artistes, on est très, très surprenants. Alors,
0: ouais, ben, écoute, moi, j'avais découvert Greta Van Fleet en première partie de, je me souviens plus quel groupe, je pense en 2019, de quoi de même. Puis Skelet aussi. J'ai découvert des groupes, justement, au fait que j'écoute encore depuis.
1: T'es associé à Agnès avec Peanut Butter Sunday. C'était pas prévu. Tu comme, ah, c'est pas mon style pendant tout. Mais, ah, spectacle, c'était drôle, ouais. C'était le fun. Puis, t'étais
2: bon.
1: Faire un petit spectacle, genre de 25 personnes il y a eu. C'était un gros nom. Je sais pas c'était qui l'artiste qui était principal. Je m'en rappelle.
2: Hey, là, je m'en souviens.
1: Mais c'était un couple. Ben, pas... Ah, c'était pas Green Day? Green Day.
2: Ah, je pense que c'était Green Day.
0: Ah oui,
2: je
0: pense que c'était Green Day, ouais.
1: Pas Green Day, mais Green Day. C'est que mon ami Véro avait dit. Ben, tu dis pas une faux. Bref, c'est bien parfait. Ben, merci beaucoup. C'était une édition vraiment beaucoup de chroniques. Là, on va aller le côté vraiment idéal. On va aller danser un petit peu. Avec un autre producteur-compositeur espagnol qui s'appelle Atagonit, de son vrai nom Alonso Merino. Il baigne dans la musique depuis longtemps, a étudié dans le conservatoire avant de tomber amoureux de l'électronique à partir de 2012. C'est en 2018 qu'on le fait remarquer avec ses productions mélodiques et progressives. Depuis 2022, il a orienté vers la mélodique house et techno, un univers teinté de trance et de progressif. Et voici un extrait avec Blue.
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0: Vous venez d'entendre The Wand Tatana, d'une productrice DJ originaire de Tchèque, établie en Suisse en collaboration avec 88 Bird de Biba. Ensemble, deux univers de la scène électronique européenne se retrouvent sérieusement, sérieusement bon. Depuis notre présentation en mars dernier, ben, les deux ont sorti deux chansons. Puis c'est quand même pas payé avec qui est un le 5 juin. Et j'aime bien le rythme qui peut être aussi écouté lors d'un éventuel électrofec, sérieusement. Et très entraînante en plus. Bref, ces deux artistes sont toujours bien actifs en 2026. Là, maintenant, après la pause, on va aller dans le rap reggaeton. D'ailleurs, c'est plutôt à l'avant, mais là, on fait plus tard.
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0: De retour pour le bon d'Éric Arsenault, 10 ans. Il reste encore une heure, en fait, parce qu'on défonce demain de plus. Alors, on va aller d'un autre segment.
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4: Oui, on continue avec du rap nordique bien solide. Ce sont les artistes qu'on vous a fait découvrir lors de notre émission 433, soit en mai dernier. Ce trio hip-hop norvégien Rock Boys, avec la collaboration avec un autre norvégien, Vini, on mélange ça et ça donne la prochaine chanson qu'on va écouter tantôt. Rock Boys sont en tournée en Norvège. Les deux artistes sont toujours très actifs car ils ont sorti de nouveaux matériaux. La dernière chanson de Rock Boys est sortie vendredi dernier. Très dansante, j'aime bien le rythme. Puis c'est ça, ils gardent toujours le même style propre à eux autres. Et Vinnie a aussi sorti une chanson justement aussi en même temps, vendredi dernier. J'ai beaucoup aimé la guitare du début, puis le rythme de la chanson est quand même assez bon. Mais tu sais, je suis pas une grande fan de rap à la base, mais je suis capable d'en écouter pareil. Donc, retournons en arrière avec Applause.

0: C'est vrai que c'était une bonne chanson, là. Alors, je vais écouter d'autres chansons. On va aller de le côté. On va vous dire ça tout de suite, là.
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0: Quoi, l'habitude, Yannick, non. C'est quoi sa concept?
2: C'est une chanson qu'elle n'a jamais entendue. Ben, on l'espère qu'elle n'a jamais entendue. Elle me donne son impression, puis une note sur 10.
0: Parfait. Alors, on va découvrir ça dès maintenant.

0: On va entendre P-O-U-D. L'artiste s'appelle Sadu, mais en fait, c'est un groupe. C'est sorti il y a deux semaines. C'est un groupe estonien, encore d'Estonie. C'est un quatuor formé l'an passé autour de deux voix fortes, Sandra Silamma et Sofia Lille. Le mixage musical entre le folk, pop et la musique du monde compte aussi des textes qui misent sur le courage, l'honnêteté et la vulnérabilité. Et en peine un an, la montée est fulgurante et elle a raflé au Estonien Music Award, soit l'album et le groupe de l'année. Alors, c'est comme big. Et leur premier concert se sont vendus en quelques heures seulement. Alors, c'est un groupe qui vient d'une part, mais s'impose vraiment partout. Alors, qu'est-ce qu'il va dire Agnès? Il est dans quelques secondes.
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2: Ben, j'ai noté beaucoup de choses, là, quand même. C'est ça. Le début me fait vraiment beaucoup penser à la musique d'introduction de l'une de mes séries préférées, Outlander. Ça me faisait un peu penser à ça. Après ça, quand ça a décollé, j'étais comme, ah, mon Dieu, on est rendu dans le temps des Vikings. Mais avec beaucoup plus de sons modernes. Après, j'étais comme, oh, d'accord. Très féerique. Ça a sonné comme très irlandais aussi. J'ai beaucoup aimé le violon en arrière. En arrière-plan, mais j'avoue, ça m'a donné envie de m'acheter un billet pour soit l'Irlande ou l'Écosse, fait que je trouve ça bien drôle.
0: Puis l'album, écoute les autres chansons, sérieusement, ça me donne des frissons. Si t'as aimé ça, là, tu vas triper toutes les affaires qu'elle
2: fait. Ouais, j'ai quand même donné une bonne note. Puis c'est ça, il y a beaucoup d'instruments modernes au travers, c'est comme un mélange de comme deux traditions. Fait que j'ai quand même donné une note de 7.6 sur 10. Fait que...
0: C'est excellent, ça.
2: Ouais, c'est quand même pas pire. Puis, la prochaine chanson, c'est un souvenir d'une LIA, justement, que j'avais... que tu m'avais fait découvrir. Fait que on s'en va écouter ça.

0: c'était Lumina de Anzan Nova, que l'on avait présenté sur nos ondes en janvier. Ce groupe familial lituanien est vraiment unique en son genre. Il joue du néo-médiéval, du folk celtique et de la fantasy, le tout inspiré des traditions musicales lituaniennes avec des instruments authentiques. Fait que tu sais, ça fit avec l'autre chanson de tantôt.
1: Ben oui.
0: On reste dans le fantastique, comme on dit. Le groupe est actif depuis 2009, où il compte 2 albums, mais rien n'est sorti... Il n'y a rien qui est sorti depuis janvier dernier.
1: Oui, depuis qu'on a... La dernière chanson, quoi, c'est celle-là.
0: Oui, c'est ça, exactement. Mais bonne nouvelle, il y a un troisième album qui serait attendu en 2027. Fait que c'est le fun. C'est vraiment un groupe hors du commun.
1: Ben oui, c'est sûr. En tout cas, ben, je suis content, c'est un côté... Je pense que j'ai envie de mettre la musique celle-là la prochaine fois, mais c'est bien le côté celtique, justement. Maintenant, on va aller dans le punk, à commencer par la relève. Ce sont 3 frères ontariens qui font de la musique ensemble depuis qu'ils sont tout petits. Puis c'est ça, c'est les Luminati Sons. Giorgio, 12 ans, Luigi, 10 ans et Romeo, 8 ans. Est-ce que c'est des bébés artistes, Agnès?
0: Ah oui, oui.
1: Rendu de là, sache là.
0: Ah,
1: mais
0: oui.
1: Sur la scène, c'est d'autres affaires. En fait, ce sont des fils de Sarah et Johnny qui sont membres d'un groupe de Walk of the Earth qui sont déjà venus à Cigale 2025 et sérieusement, ça a levé. Moi, j'appelle ça comme les petits Henson du punk. Les Henson, au bop, ces affaires-là, mais c'est du punk, vraiment. J'ai adoré ça. Alors, leurs sons pop, rock, énergiques, elles sont très contagieuses. En tournée aux États-Unis, évidemment, à cause du groupe de Walk, les parents, en fait. Là. Fait que aux États-Unis, Europe, alors c'est ça. Ce sont des jeunes qui n'ont pas fini de parler d'eux. Voici une nouveauté, en fait, avec Luminati Sun, avec Runaway.
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0: C'était After Tall de Super Serpent Time avec trio de pop punk de San Diego. Le son navigue entre le skate, punk, pop, climatique des années 2000 et le côté moderne aussi avec une lignée de Status Champ. On l'a déjà mis ici à chaise. Et les incontournables de Blink 182 et One day, en tout cas, bref, vous savez, depuis une présentation en mars dernier, le groupe sortit un album il y a un mois et cet album explore les illusions du passage à l'âge d'adulte, l'histoire de cœur et de vertige de tout musée de la musique. Puis vraiment excellent, c'est à écouter parce que l'album est... ça s'écoute tout seul, là, vraiment. Là. Alors, c'est ça, ça t'a tourné probablement aux États-Unis et au Japon.
1: J'ai bien aimé ça aussi. Puis juste avant ça, ben c'était The Warning avec Kerosene. C'est un trio de sœurs venant du Mexique qui fait du hard rock lourd, qui s'assume pleinement. Ils sont actifs depuis 2015. Elles ont sorti 4 albums et ont notamment ouvert pour Muse, Guns N' Roses et Scorpions. C'est quand même impressionnant parce que c'est quand même 3 gros noms. Quand on vous a présenté cette chanson-là en mars 2026, elle tournait en Europe, au Japon et aux États-Unis. Depuis, elles ont annoncé leur 5e album, c'est Everything's Falling, attendu le 28 août 2026. En tout cas, ben moi, j'ai hâte de l'entendre, bien honnêtement. C'est leur dernière chanson, puis leur dernière chanson qui date du 12 juin, c'est justement un des extraits de ce projet-là, puis ça reste en même lieu. C'est encore du bon hard rock, comme j'aime ça. Là.
0: Parfait.
2: Bon, mais c'est le fun, les garçons. C'était vraiment des bonnes chansons, mais là, on va faire une petite pause.
0: Avec le métal.

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4: On est de retour dans le dernier segment du Monde d'Éric Arsenault, 10 ans. On va enchaîner avec Eva Under Fire. C'est un quintet de hard rock de Détroit qui est mené par Amanda Lieberg, une chanteuse qui est aussi thérapeute licenciée spécialisée en trauma et indépendance. Et ça sent, pour vrai, ça s'entend dans ses paroles. J'ai écouté plus qu'une chanson d'eux autres, puis ça s'entend vraiment. Quand on vous a présenté cette chanson-là en février dernier, justement, ils avaient sorti d'autres chansons, puis ils avaient commencé à retourner aux États-Unis. Puis ils vont nous faire un petit arrêt à Montréal le 1er août. Avoir les sous, je pense que j'irai les je pense que j'irai les voir. Si c'était pas assez, ben leur troisième album Vilainus sort le 10 juillet. Fait que sont très actives. Le premier extrait est sorti le 5 juin, puis ma foi c'est encore excellent, puis ça nous permet de bien patienter avant le prochain album parce que c'est proche là, mais faut quand même patienter.
5: C'est ça parce qu'Agnès avait aimé l'autre chanson, tu avais dit qu'il y avait d'autres chansons d'Eva que t'aimais beaucoup là, fait que
4: mais c'est ça, ça va nous permettre de bien patienter. On, sans plus attendre, on va aller écouter Murder Scene.
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0: Oh, c'était Oka avec Via Miseria. En fait, c'est un trio de rock finlandais né l'an passé. C'est un petit bébé artiste, on peut dire ça encore. Je ne sais pas si c'est encore légitime.
1: Oui.
0: OK, c'est bon. En fait, c'est trois grandes figures d'héritage rock finlandais. C'est Joel Oka, justement le lien Oka, ancien leader de Blind Channel. Je ne connais pas c'est qui. Peut-être qu'il y en a que tu connais, mais ça ne dit rien. C'est ça. Avec aussi Pauli Ratasemi, membre de fondateur et ex-guitariste d'Erasmus. Ben là, je pense que vous connaissez.
1: Oui.
0: C'est ça. Et le jeune batteur de Jimmy Allack, mais là, ça, il n'y a pas de rien. Mais bref, c'est que c'est un bon trio avec Oka. Depuis avril dernier, il n'a rien sorti, mais il se concentre sur leur tournée dans Finlande. Mais leur son est canalisé avec une mélancolie nordique. On entend tout, tout, tout, tout. Fait que le côté profond des voix de fusionner avec une touche rock moderne en inspirant de l'intensité émotionnelle du rock finlandais au début des années 2000, tout en explorant un nouveau territoire. C'est une belle découverte que Yannick a fait découvrir à l'époque, il y a 2 mois déjà. Et ça va vite, ça n'a pas de bon sens. Alors, la prochaine chanson, Agnès, parce qu'on continue le métal, on a plus à croire.
1: Eh oui, on va continuer avec un coup de cœur, c'est dans l'univers metalcore de Dark Divine. Je suis bien contente. C'est un quatuor originaire d'Orlando, en Floride, et le groupe est actif depuis 2021. Depuis notre dernière présentation en mars, le groupe a enchaîné les simples et leur album est sorti le 22 mai dernier. Le nouvel album reste dans leur univers sombre, mélodique, avec une bonne touche de scream au travers. J'ai quand même aimé ça. C'est sûr que, tu sais, je l'écouterais pas en ligne let's go, là, parce que c'est lourd un petit peu des fois. Il y a vraiment une ressemblance que j'ai trouvée avec le groupe I Prevail, que j'aime beaucoup aussi. Fait que c'est vraiment comme un mélange de chanter et de crier au travers des chansons. Disons que c'est ça. Ça réveille le matin. Si tu veux te réveiller, tu peux écouter ça.
0: Même à soir, ça va se réveiller parce qu'il y a deux chansons, en fait, collées à celle-là, puis il y a une autre tour qui ressemble un peu à ça.
1: Exactement. Mais dans quelques instants, je vous présente la chanson qui était en fait un extrait de cet album. Ça parle du temps qui file pendant qu'on reste figé dans les choses qui nous empêchent vraiment de vivre. Fait que c'est un message aussi pensant connaître. Le groupe est actuellement en tournée aux États-Unis. Fait que assez parlé, voici Dark Divine.

0: C'était End of Days, Never Fading. C'est un très nouveau groupe parce qu'apparemment, on n'a pas beaucoup d'informations. On n'a pas réussi à trouver beaucoup d'informations dessus. Tout ce qu'on sait, c'est qu'ils nous viennent du New Jersey.
1: C'est exactement ça.
0: Puis dans le fond, leur musique explore un peu les zones sombres de l'homme humain. Puis cette chanson-là fait pas exception. Tu sais, la fin des choses, que ce soit personnelle ou collective, n'arrive pas dans un fracas soudain. Elle commence le jour où l'espoir disparaît silencieusement. Je vais les surveiller aussi. Je vais les surveiller, oui. Mais honnêtement, c'est quand même bizarre qu'on n'ait pas beaucoup d'informations.
1: Des fois, ça sort des artistes comme ça qui sortent de l'univers. Des fois, avec des TikTok, tout ça. Mais comme dit...
0: Ça se peut, par contre.
1: Ça peut être ça. Puis, tu sais, c'est un, oui, c'est un bébé artiste. Faire métal. C'est faire métal. C'est pas drôle. Mais c'est ça, c'était la dernière chanson métal de la saison. En tout cas, c'était, on a adoré le côté métal. Je pense que on mettait toujours à Yannick, parce que Yannick,
0: il... Maintenant, il y en
1: métalleux.
0: Il en reste une dans le métal.
1: Oui, mais après, c'est métal. On va l'en dire dans quelques secondes. Alors, ben c'est ça. Fait que c'est un gros segment. Je pense qu'on a mal apprécié ça. Fait que là, on va aller dans la réaction forte de cette semaine et c'est pas n'importe quoi.
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1: Voilà, c'est quoi la chanson que, de métal? Enfin, on va le présenter dès maintenant. Et on est en fin de saison, on y va!

0: Excusez, j'étais en train de jammer. j'avais quand même hâte de la présenter, celle-là, parce que, honnêtement, elle joue en repeat dans mon Spotify depuis qu'elle est sortie. c'est Let the Good Times Roll. Je présume que, une petite note à part, je présume que c'est peut-être une espèce de comme de petite suite pour faire une petite annotation à Offspring, à cause que Offspring a une chanson qui s'appelle Let the Bad Times Roll.
1: OK.
0: Ok, le mauvais temps est passé, puis là c'est le bon temps qui s'en vient.
1: Ouais, mais c'est spécial, c'est quelle sorte de musique que tu parlais tantôt.
0: C'est du electronic core. Dans le fond, c'est comme du c'est du dance, trance ou du comment il appelait ça, comme Skrillex là, je pense.
1: Ah, ok, dubstep.
0: Ouais, comme du dubstep, des drops de ça, puis après ça ça tombe dans le métal. C'est un style typiquement allemand, puis eux autres sont comme le groupe qui pogne pas mal avec ça. Là.
1: C'était les chroniques de Yannick. De ce
0: ouais.
1: non, mais sérieusement, on n'en met jamais. C'est la première fois que j'en mets.
0: Non, mais pour vrai, quand que j'ai entendu la première fois ce groupe-là jouer, Electric Callboy, c'était
2: Operator Elevator.
0: c'est quand même assez intense. Mais pour revenir vite fait à la petite description du groupe, là, c'est une collaboration explosive entre le Electric Callboy et The Offspring, comme vous aviez compris. C'est un groupe allemand qui vient de Kastrup Rauxel, qui a tout réinventé, dans le fond, comme je disais, l'electronic core. C'est un mariage dévastateur entre des riffs de metalcore, des drops de danse électronique, avec une petite touche d'humour et d'énergie absolument déchaînée. Ils ont quand même 7 albums depuis 2010. Ils ont un simple sorti or avec Aipa, puis un nouvel album, Tens Need, qui arrive le 7 août 2026. Puis là, ici, dans le fond, ils étaient associés au groupe légendaire The Offspring. Puis...
1: C'est un groupe. Honnêtement, là, est-ce que tu connaissais la tune avant que je te le donne? Tu
0: oui.
1: Si tu l'avais pas vu. Attends, c'est ça.
0: Oh, ouais.
1: C'est un fan.
0: écoute, Offspring, c'est le deuxième groupe que j'ai vu le plus souvent en show. J'ai vu Iron Maiden 13 fois en show, puis j'ai vu Offspring 9 fois en show.
1: Faut que les autres soient stress, vous savez qu'ils aiment le métal, c'est pas vrai que j'en donne lui.
0: Puis c'est ça. Les autres, Offspring, dans le fond, c'est un groupe punk rock californien qui ont 11 albums depuis 1989. Fait que ça fait vraiment longtemps qu'il roule le boss. Puis là, tout de suite, qu'on vient d'écouter dépasse déjà les 1,4 millions de visionnements, puis 2 millions d'écoutes. Puis ça doit monter encore parce que c'est ça. Puis si vous êtes comme moi, vous aimez Offspring, ben vous allez les voir sur scène à Montréal le 5 août, à Saint-Jean-sur-Richelieu le 8 août et au Festival.
1: Oui, c'est ça. C'est quand même cool. Là. Fait que ça va être ça complexe.
0: Ça va être le fun.
1: C'est ça. Mais cette chanson-là, je suis tellement content parce que j'étais comme plus sûr.

0: avant, puis à force d'écouter, je trippe, puis là, ça sonne bien, ça achève, fait que tombe, parfait. Fait que, bref, c'était l'avant-dernière chanson de cette grande finale de la saison du Monde avec Asno, 10 ans. Alors, merci toujours à Agnès et Yannick pour votre contribution, surtout là, parce que c'était quand même gros, là. Alors,
1: fait plaisir.
0: C'est ça. Alors, merci à tous les auditeurs et auditrices pour les bons commentaires concernant l'émission. C'est une émission unique qui n'existe pas au Canada, ni même en Amérique du Nord, et je suis checké en Europe, il n'y en a pas vraiment. Fait que, beaucoup d'efforts de recherche. Je pense que Agnès et Yannick, vous le savez vraiment. Et autant que vous autres, vous mettez beaucoup d'efforts. Alors, c'est ça. Fait que merci encore à vous deux pour le temps que vous avez travaillé en peu de temps. Puis on fait ça des fois en 24 heures. Là. Fait que c'est ça. L'objectif, c'est être à jour pour vous, pour donner une émission d'excellente qualité. Et cet été, l'émission prend le relâche. Mais surveillez mon site internet Eric Asono, avec un cas, évidemment, Eric, pour toutes les mises à jour. Il se pourrait qu'il y ait des nouveautés, mais l'important, ce sont les vacances, puis profiter du soleil et des activités estivales, on a dit un peu tantôt. Et oui, nous autres ici, on a besoin de repos. Je pense qu'on est juste fatigué, on a dû brûler. Puis avec ma voix, ça paraît aussi. Fait que l'émission va revenir en temps au début de septembre. Je ne sais pas quelle date encore, mais on va surveiller mon site web. D'ici là, profitez du FEC, du FONO, du festival et en plus, Offspring et tout ça, que vous voulez voir. Fait que, allez, vous allez voir deux fois. Mais c'est bon. Bref. Alors, la prochaine chanson, c'est une chanson que j'ai présentée sur mon site web parce que on avait plus des souvenirs à la dernière fois. Fait que j'ai fait une émission édition spéciale sur mon site web, dont celle-là. Ces trois univers électroniques se retrouvent en temps d'une chanson. Cantino, un DJ producteur néerlandais actif depuis 2003, dont leur son navigue entre Electro House, Big Room, Progressive House. Brighter Carolina, c'est le duo de Denver actif depuis 2007 avec un son qui mélange électro-pop, EDM, rock électronique avec 5 albums derrière eux. Et quand à Giovanni, c'est ça, c'est un artiste qui vient de... qui fait beaucoup de chansons, évidemment, au courant de l'année, et depuis 2024, en fait. Il fait du dance pop, et les trois artistes n'ont rien sorti depuis notre présentation web, en fait. C'est même pas deux semaines, c'est un peu normal, là. Alors, on va écouter la chanson de style EDM, même Midstage, on peut dire en clair. Puis il y a un côté vintage, ça fait penser à Souvenir. Fait que c'est la dernière émission de Souvenir aussi. Alors, c'est la chanson Do You Want In Right Now?

0: Et voilà, ça dégage de la saison. Alors, passez une très belle été.
1: Ben oui, bon été.
2: Amusez-vous bien.
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